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Elle s'était déposée comme de la poussière.

tout corps plongé dans la merde reçoit de la part de celle-ci une poussée verticale, dirigée de haut en bas, égale au poids du volume de la merde déplacée.

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beau jour de ma vie. Regardez, il y a 10 œufs, du lait, de la farine, du beurre et bien sûr du chocolat. Bien, alors, avec tous ces ingrédients, qu'est-ce que je vais bien pouvoir cuisiner?

L'espace, le verbe, l'action, le son sont les masques dont ils s'habillent. C'est là que ton énergie gît. Tu peux tenter de le remonter, tu ne le verras pas passer. C'est un défi perdu d'avance.

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1: Je te souhaite la bienvenue au palais du temps. Je suis Scheherazade, la diseuse du temps.
2: Le corps de ma partenaire, non, elle tout entière, est en train de disparaître. Je ne pense pas que ce soit une maladie. Je crois que la cause est...
1: Tu me demandes de plonger ton ami dans la source du temps?
2: Oui, c'est ça. Je voudrais trouver la cause de son mal avant qu'elle ne disparaisse à tout jamais. Utilise le time dive. Permets-moi de plonger dans son passé.
1: Ajustement de l'axe temporel. Unité verrouillée sur plus moins zéro. Début de la subdivision du temps.

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Quand parler d'authenticité devient ringard, les salopards de gauche qui parlaient au nom du peuple lui font un petit dans le dos. 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

plus considérer mon action que comme la mienne et non celle d'un parti où déjà diverses compromissions s'accumulent pour mieux se compromettre ensemble. 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

supprimer l'impôt, les frontières, les monnaies, mettre à la disposition de tous et sans condition aucune tous les progrès, si l'on peut dire, que la technique peut apporter, me semble le premier devoir à remplir, non par un homme ou un parti, mais par l'ensemble de tous ceux qui voudront bien se convaincre à travers le monde que sans la libération de chaque individu, il n'y aura, pas plus qu'il n'y a jamais eu, de libération non pas seulement des masses, mais massive de l'homme.

serait possible à repousser. Ainsi, le travail ne sera plus le but de la vie de l'homme que je vous propose de créer, mais bien plutôt l'accomplissement, l'épanouissement de chaque être ou chose qui voit le jour.

0: Salut à tous, hello Sylvain.
1: Salut Seb, bonsoir à tous.
0: Bienvenue dans la collecte.
1: C'est déjà la 39e et comme d'habitude on va s'écouter 4 playlists en tirant au hasard à chaque fois un premier disque de ta collection. Et ensuite,
0: ce qu'on fait, on essaie de choisir des titres qui vont bien s'accorder avec ce tirage au sort.
1: Et juste après, on en discute. On démarre ?
0: Ok Sylvain, tu veux commencer ?
1: Allez, vas-y. Alors, avec ma main innocente, je tire au hasard, paf, direct, je tombe sur Green Day. L'album, c'est American Idiot. Donc, t'as une couverture très intéressante, une main dessinée avec une grenade qui est tenue, une grenade en forme de cœur qui fait dégouliner du sang.
0: Mmh.
1: Très énigmatique comme pochette.
0: C'est ça.
1: C'est un album de 2004. Ça me dit quelque chose, ce groupe ? Qu'est-ce qu'on peut dire pour les présenter vite fait ?
0: Alors, Green Day, c'est ultra connu. C'est du punk rock commercial. Tu sais, il y avait eu cette déferlante de groupes du même acabit au milieu des années 90.
1: Ouais.
0: Des groupes comme Sum 41, Blink 182, Offspring, notamment avec l'album Americana.
1: Très bien. Et tu proposes quelle plage ?
0: Eh bien, écoute, je te propose de démarrer à 100 à l'heure, simplement pour se réveiller un peu. Pourquoi pas le morceau titre, American Idiot ?
1: Et le groupe, c'est Green Day, American Idiot. Bienvenue dans la collecte sur Graffiti.

0: On vient d'entendre Que Más Quieres, c'était le trio Mexicans Warning, formé par les sœurs Villarreal Vélez en 2013. Et quand elles démarrent, elles ont entre 7 et 12 ans et leur histoire démarre avec une reprise de Metallica qui est devenue virale à plus de 20 millions de vues sur YouTube. Il y a 4 albums, ce dernier Keep Me Fed de 2024 vient du fait que le processus créatif les a consumés mais nourris à la fois. Émotionnellement et artistiquement, et l'identité sonore est plus affirmée qu'avant.
1: Mais sympa, ça décolle bien la pulpe du fond. Idéal pour aller faire du sport, j'ai pensé à des sports explosifs, trampoline, corde à sauter par exemple, tu vois. Et Que Más Quieres, ça veut dire qu'est-ce que tu veux de plus. Ça parle de manipulation, de domination psychologique, de rapports toxiques. L'histoire d'une personne qui exige toujours plus sans jamais être satisfaite, vous aurez peut-être reconnu quelqu'un.
0: Eh oui.
1: En tout cas, on peut en avoir des gens comme ça.
0: Oui.
1: Écoutez,
0: c'est bien de s'en débarrasser.
1: Musique comme ça, ça libère. C'est un côté libérateur.
0: C'est du hard rock moderne, les riffs sont incisifs, elles chantent la plupart du temps en anglais, mais j'ai pensé que ce serait bien de mettre l'accent sur l'espagnol.
1: T'as bien fait.
0: Ouais, elles revendiquent leur place, en tout cas dominée dans un milieu par les hommes et des groupes anglo-saxons. Il y a de l'énergie, c'est dynamique, un morceau qui marque leur volonté de représenter le Mexique dans le rock mondial et qui a aussi contribué à leur nomination aux Latin Grammys.
1: Et voilà qui est dit. Et au début, on a commencé cette playlist par Green Day avec leur titre American Idiot, qui moi m'a fait penser à un groupe français à téléphone, mais bon, chanté en anglais. Le même type de musique un petit peu enlevée comme ça.
0: Moi j'aime bien cet album, c'est le seul que j'ai du groupe, j'aime bien l'ambiance qui s'en dégage. Il y a 2 morceaux de 9 minutes, les compositions à rallonge comme ça, ça me parle.
1: Ouais.
0: American Idiot, c'est son 7e disque, il est conçu comme du punk rock opéra, inspiré par Tommy, des Who, Ziggy Stardust de Bowie ou bien The Wall des Floyd.
1: Donc t'y allais très très fort dès l'ouverture. Avec ce tempo énervé, guitare punk. Le morceau, il est de circonstance. Ça parle d'un état de confusion générale dans la société américaine. Donc ça nous parle aujourd'hui. À l'époque, on est sous George W. Bush. Il y a l'attentat du 11 septembre qui vient de frapper les États-Unis. Et la chanson proteste contre la manipulation médiatique, la peur collective et le conformisme social. Le texte utilise volontairement des termes provocateurs, redneck agenda par exemple, ce qui pourrait se traduire par ce que les ploucs ont dans leur tiroir ou ce qu'ils nous réservent. Ça a pour but de choquer et de réveiller les auditeurs. C'est de la musique engagée.
0: Avant cet album, le groupe avait enregistré un disque entier, Cigarettes and Valentines, dont les bandes ont été volées en studio. Ça a poussé le groupe d'ailleurs à repartir à zéro et créer cet album.
1: C'est intéressant. Donc, ça devait être rageant pour eux.
0: Complètement.
1: Je lisais à ce sujet que pendant l'enregistrement de la démo à Oakland, le groupe a monté une station de radio pirate au sein même du studio. Et il l'utilisait, ce studio, pour diffuser des jam sessions et des enregistrements en cours, des canulars téléphoniques aussi sur des fréquences radio locales. Et ce dispositif artisanal a insufflé un sentiment de liberté et d'expérimentation lors des premières phases d'écriture. Il y a un ton anticonformiste, apparemment, dans tout l'album.
0: Oui, tout à fait. Et juste après ça, on s'est écouté It Wasn't de Avril Lavigne. C'est tiré de son 2e disque, Under My Skin. C'est sorti en 2004. Il y a une orientation plus sombre, plus rock que son premier album, Let Go. Bon, c'est un énorme succès à l'époque. Il dépasse 10 millions d'exemplaires vendus dans le monde.
1: Je feuilletais un petit peu le livret de ton CD. Ça reste des préoccupations d'adolescente, quoi. Voilà. Elle parle de... J'écoutais un peu les paroles. Elle parle de cette fille qui reste dans sa chambre un week-end, donc elle ne sait pas quoi faire entre le samedi et le lundi, elle attend ce garçon qui ne viendra pas. C'est pas les paroles les plus intéressantes. La musique en tant que telle, c'était très agréable, ça s'énerve un peu, c'est bon ça. Encore une voix féminine donc, qui est très en forme. Je sais que tu m'as dit que tu l'écoutais beaucoup quand c'est sorti.
0: C'est ça.
1: Ça rappelle le générique de Friends un petit peu, tu sais, I'll be there for you.
0: Oui.
1: Ou bien la musique de toute façon dans son ensemble dans les années 90, c'était assez prégnant dans les sitcoms. Je pense aussi au Prince de Bel-Air ou à Dawson, parce que bon, récemment, il y a eu James Van Der Beek qui est récemment décédé à 48 ans d'un cancer en février dernier. Oui. Dans toutes ces séries américaines, il y avait une musique qui était très prégnante.
0: C'est ça. Et après ça, on a passé Ignorance du groupe Paramore.
1: Ouais, alors ça, c'était sorti en 2009.
0: Oui, c'est ça.
1: Groupe originaire du Tennessee.
0: Et c'est très tendu en studio entre la chanteuse Hayley Williams et les frères Farrow. Les membres, ils communiquaient parfois par email, plutôt qu'en personne. Pendant l'écriture, ils étaient en studio, ils s'envoyaient des mails. Et l'album s'est en fait transformé en thérapie collective où chaque chanson a remis à plat leur tension.
1: Alors ça, c'est intéressant aussi. Ignorance is your new best friend. C'est la critique directe de quelqu'un qui choisit volontairement l'ignorance. Peut-être qu'ils avaient besoin de s'énerver finalement pour trouver leur voix et leur inspiration, ce groupe-là, puisque ça a donné quand même ce morceau qui était bien énervé et très agréable à écouter. Hein. On a après ça entendu The Funeral de Youngblood.
0: Ouais.
1: On a fait un bond dans le temps de 10 ans pour se retrouver en 2022.
0: Et Youngblood, c'est l'œuvre de Dominic Harrison, un Anglais originaire de Lancaster.
1: Ouais.
0: Je l'ai découvert grâce à sa performance de Changes lors du concert d'adieu de Ozzy Osbourne.
1: Et The Funeral, ça ouvre son troisième album. Après plusieurs années de succès et d'exposition médiatique, il a ressenti une certaine pression de la part de ses fans et de son entourage sur ce qui devait être artistiquement. Et en pleine crise identitaire personnelle, il se sentait hypocrite à dire aux gens d'être eux-mêmes alors que lui doutait de lui-même.
0: Ouais, cette chanson, The Funeral, ça parle de l'ego, d'une mort symbolique, l'acceptation de soi. Il a écrit le morceau en faisant la liste de toutes ses insécurités pour transformer ses faiblesses en force. Il résume ça par « Si tu dis tout ce que tu détestes chez toi, plus personne ne peut te blesser avec. »
1: Intéressant. Et funeral, comme le son ne l'indique pas, ça veut dire funérailles.
0: Oui.
1: Danser à son propre enterrement, c'est une renaissance symbolique, selon lui. Enfin, on a eu Coheed and Cambria avec Someone Who Can.
0: Ouais, Coheed and Cambria, c'est 11 albums.
1: Je connaissais pas du tout, ouais. Ils sont de New York, hein.
0: De New York, ouais.
1: Someone Who Can, ça parle de ce qui peut nous tomber dessus dans la vie. Je te lis un petit extrait. When life throws a curve at you, know that I got no sympathies. Don't cry crazy. Maybe let's just dance once more. The hour's yours. Donc ça veut dire quand la vie te joue des mauvais tours, tu vas pas aller te plaindre. Ça sert à rien de pleurer à chaudes larmes. On devrait juste danser une dernière fois. C'est ton moment.
0: Ouais. C'est Claudio Sanchez, le leader, qui signe ses paroles introspectives. Il parle d'une crise de la quarantaine artistique, remettant en question son identité de rocker.

0: Deuxième playlist. Alors, je crois que c'est à moi de tirer un autre album.
1: Tout à fait.
0: Alors, je prends...
1: un disque au hasard.
0: Pirates de Ricky Lee Jones. C'est 81.
1: Ah bah super, on va changer de registre.
0: Oui.
1: Ce qui n'est pas pour me déplaire.
0: Mmh. Et donc, Ricky Lee Jones, elle est originaire de Chicago. Son deuxième album, tu vas voir. On va installer un décor, une ambiance.
1: Un petit peu comme dans un film, d'ailleurs. Tu poses un cadre comme ça, t'introduis une atmosphère.
0: C'est ça.
1: Et tu veux nous passer quel titre ?
0: Living It Up, c'est Ricky Lee Jones. Vous écoutez bien le collègue sur Graffiti.

0: On vient d'entendre Jevetta Steele avec l'iconique Calling You.
1: C'est toute une époque, c'était tiré du film Bagdad Café. Ça me rappelle mon enfance, moi, ça passait souvent à la radio, aux alentours de 89. On se laisse envoûter, ça lancine dans notre esprit.
0: Ouais, c'est le compositeur allemand Bob Tellson qui l'a écrite et produite. Et là, elle est interprétée par Jevetta Steele, chanteuse de gospel de Minneapolis, qui était quasiment inconnue du grand public avant ce titre.
1: Et ça avait été enregistré en très peu de prises pour garder un côté brut et solitaire qui colle parfaitement au désert des Mojaves dans le sud de la Californie. C'est là où le film avait été tourné.
0: Et puis on a commencé la playlist en écoutant Living It Up de Rick Lee Jones. C'est tiré de son album Pirates. On était sur une épopée jazzy qui dépeint avec une précision cinématographique la vie de Bohème à Los Angeles. Il est largement hanté par la rupture de Rick Lee Jones avec Tom Waits.
1: Alors c'est intéressant parce qu'il y a un petit rapport quand même avec Bagdad Café, je sais pas si tu l'as fait exprès. Dans Bagdad Café, dans le film, c'est l'histoire de deux femmes qui se rencontrent, qui viennent de se séparer de leur mari, et donc elles se rencontrent dans ce café qui s'appelle le Café Bagdad. Et là, la chanson de Ricky Lee Jones, que j'ai bien aimé d'ailleurs, hein, ça raconte l'histoire de trois personnages, Louis, Eddie et le narrateur, qui cherchent à s'échapper de leur quotidien morose. Et la chanson capture l'essence du West Hollywood des années 70, entre le Tropicana Motel et les bars de nuit. Tu vois, c'est encore une histoire de lieu de rencontre.
0: Oui, oui, la chanson commence comme un murmure jazzy pour monter en intensité dramatique.
1: Et la voix de Jones, elle passe d'un registre de petite fille à une puissance quasi soul.
0: Perfectionnisme oblige, elle s'est entourée des meilleurs. Et Steve Gadd est à la batterie.
1: Steve Gadd, célèbre batteur de Michel Jonas, notamment.
0: Notamment. Et Randy Brecker à la trompette. Contrairement à son premier album, qui était plus épuré, il y a des couches de clavier qui créent cette atmosphère nocturne et dense.
1: Très bien, et Living It Up, c'est sur la désillusion. Le titre est ironique, ils vivent la belle vie, Living It Up. Mais le texte, ça suggère une profonde solitude et une fuite en avant. Et donc après ça, on a entendu un classique de Sade, avec son titre No Ordinary Love, qui est un titre ordinaire.
0: Oui.
1: Enfin, on l'a beaucoup entendu.
0: Oui, c'est ça.
1: Juste une chose quand même sur Sade, là, oui. je regardais, elle a vendu environ 75 millions d'albums en tout dans sa carrière. Ce groupe fait partie des 100 groupes qui ont vendu le plus de disques au monde.
0: Intéressant, d'accord.
1: C'était juste la petite anecdote. Et donc, c'était sorti en 92.
0: Oui, ça a marqué un tournant sonore vers quelque chose de plus sombre et hypnotique. Il y a un son trip-hop avant l'heure, contrairement au son jazzy des années 80. Ce morceau, il repose sur une ligne de basse profonde et un rythme lent, presque druggy, qui préfigurait le mouvement trip-hop.
1: Ce titre, il a connu un regain de popularité massif en étant inclus dans la BO d'un film, Indecent Proposal, Proposition indécente. C'était avec Robert Redford et Demi Moore en 1993. Okay. Une sombre histoire dans laquelle un homme très riche propose $1 million à une femme pour passer la nuit avec lui, à la condition qu'elle ne dise rien à son mari de ce qu'ils ont fait. Et si elle accepte, elle aura $1 million. Elle accepte. Mais ça fout le bordel dans son couple. Et donc, juste après ça, on a eu George Michael avec Older. C'était un titre plutôt inhabituel. C'était de 96. Oui. Et je ne le connaissais pas. Et ça m'a fait un petit peu penser à Simply Red au moment où on a du... Alors, ce n'est pas du saxo, hein, ça a l'air d'être de la trompette.
0: Oui. Ce morceau et l'album entier est indissociable de la perte de son compagnon Anselmo Felepa, qui est décédé en 93 de complications liées au sida. Le morceau Jesus to a Child, qui tournait sur les ondes à l'époque, c'était un hommage direct.
1: Et pour Older, c'est la réflexion sur le temps qui passe après une tragédie. Ça annonce une maturité forcée par la douleur.
0: Et à sa sortie, la lenteur du morceau a déconcerté une partie de la presse qui était habituée à ces tubes plus pop, plus rythmés. George Michael considérait cet album comme sa meilleure création. Ça l'avait aidé à guérir et un jour, il aurait même déclaré que c'était le premier album qu'il a fait en tant qu'adulte.
1: Tout à fait. Et d'ailleurs, il y avait un lien direct entre toutes ces chansons, puisque dans cette histoire, il est privé de son amour à cause de la mort.
0: C'est ça.
1: Et dans la chanson qui a suivi, qui était la chanson d'Amy Winehouse, Love is a Losing Game, J'adore cette chanson. Oui. C'est absolument génial, en particulier sa voix et l'accompagnement musical qui est autour d'elle. Eh bien, dans cette chanson-là, on a encore cette histoire de... Alors, c'est une histoire différente, mais elle est avec son amour, si tu veux, ça la rend malade. Mmh. Et elle dit que dans cette chanson, l'amour, c'est un jeu auquel on perd à chaque fois. C'était dans l'album Back to Black, qui est sorti il y a 20 ans. Ouais. Et moi, ça me fait toujours penser à mes deux garçons qui venaient de naître, qui étaient tout petits à l'époque.
0: Tu l'écoutais
1: et j'écoutais
0: beaucoup à l'époque.
1: Ça. Ouais, je l'écoutais pas mal.
0: D'accord. Le producteur Mike Ronson a souvent raconté que l'enregistrement de ce morceau a été à un moment suspendu et particulièrement chargé en émotions.
1: Et donc les paroles, comme je te disais, ça aborde sa relation tumultueuse avec son compagnon Blake Fielder Civil. Mm-hmm. C'est le sujet central de l'album d'ailleurs. Et les paroles de la chanson ont été utilisées en 2008 dans un examen d'analyse apparemment de texte pour l'entrée de l'université de Cambridge. Mm-hmm. Le style d'Amy Winehouse, il y a été comparé à celui de poète classique. On parle de poésie du XVIe siècle, poésie de Sir Walter Raleigh. Et donc, c'était un célèbre poète anglais, explorateur de la période élisabéthaine. Et le but, évidemment, c'était de montrer que malgré les siècles qui les séparent, les structures de la plainte amoureuse et l'utilisation de métaphores ont le même lyrisme et présentent des similitudes assez frappantes.
0: Okay.
1: Elle était poétesse, en tout cas elle faisait passer de vraies émotions dans ses chansons.
0: Et inconsciemment, on a construit tout un film avec cette playlist. Ricky Lee Jones a démarré avec le monde, la scène, les personnages. Avec Sade, c'était l'amour déséquilibré.
1: Et pour George Michael, c'était la maturité, la lucidité face à la perte de l'être aimé. Le titre d'Amy Winehouse, c'était la descente aux enfers à cause de son amour toxique.
0: Et Jeff Dastille, la solitude.

0: troisième playlist. À ton tour, Sylvain.
1: Ok, je trifouille, je trifouille. Et je tombe sur le groupe The Prophecy. Et le titre, c'est Salvation. Inconnu aux batailles.
2: Groupe anglais de doom metal progressif originaire de Yorkshire.
1: Et c'est assez rare d'entendre du doom metal dans la collecte parce que tu détestes ça.
2: Non.
1: Non, mais non. Le terme metal, disons que c'est pas ce vers quoi je vais habituellement, mais je te fais confiance.
2: Cette fois, tu vas entendre que le doom metal peut être aussi délicat qu'un morceau de jazz.
1: Ah, j'attends de voir.
2: Avec la puissance d'un orage.
1: Très bien. Ouh, alors ça, c'est bien dit.
2: On va ouvrir la playlist avec Released du groupe The Prophecy.
1: Et on est dans la collecte sur Graffiti.

0: Innocence was long forgotten. Du groupe Swallow the Sun. Aval le soleil.
1: On termine ainsi ce voyage avec du doom mélodique finlandais. Ça vient de leur dernier disque Shining. Ça représente un désir de briller malgré la douleur. C'est l'album le plus accessible, le plus lumineux de leur discographie, sans pour autant perdre leur signature mélancolique. T'en as pensé quoi?
0: Eh ben déjà, on entend que c'est un vinyle puisque ça continuait sur la plage suivante.
1: Tout à fait.
0: Ça rappelle un petit peu du post-rock dans le style. C'est pas trop agressif. Ça parle du moment où on réalise que l'innocence, elle est perdue et que cette perte, eh bien, c'est ça qui nous fait voir la réalité en face.
1: Dans ce titre, les guitares, elles sont cristallines. Il y a des nappes de clavier éthérées que je trouve assez cool.
0: Mais d'abord, on a commencé la playlist avec Released de The Prophecy. C'était très mélodique, ça met du temps un petit peu à démarrer, c'est harmonieux, le son est très distinct, c'est ça que j'apprécie.
1: Oui.
0: Très bel enregistrement, et puis une belle voix aussi.
1: Contrairement à leur début plus Death Doom, cet album explore des structures beaucoup plus progressives. Ça commence par des guitares claires, c'est mélancolique, et après ça bascule dans des riffs massifs.
0: Et The Prophecy, c'est imprégné des paysages gris et industriels du nord de l'Angleterre, ce qui donne à ce Released une sensation de poids permanent. Et on est passé de l'Angleterre à la Suède, juste après, avec Takeover de Catatonia. C'est assez dark.
1: C'est un des titres qui représente le mieux leur virage vers le métal atmosphérique qu'on pourrait aussi appeler dark prog. Le morceau commence par des arpèges.
0: Des arpèges, comme le petit chat.
1: Des arpèges de guitare. et une voix presque murmurée avant d'exploser dans des riffs syncopés et des signatures rythmiques asymétriques. On n'a jamais été aussi proche d'Opez tout en gardant cette mélodie shoegaze qui leur est propre. Et on peut dire que la voix de Jonas Reinske s'est bonifiée avec le temps.
0: C'est quoi une mélodie shoegaze?
1: Shoegaze, c'est un style de musique genre mazistar, très calme, très...
0: D'accord. Ça contraste,
1: ça.
0: En tout cas, avec la violence technique de la batterie. Takeover, ça parle de la perte de contrôle, de l'envahissement par l'obscurité intérieure. Le texte est délibérément abstrait pour nous laisser nous faire notre propre idée. Et enfin, on a eu Green Carnation qui nous a offert le titre As Silence Took You. De 2025. Alors là encore, le silence qui nous prend, ça fait penser à la mort. C'est assez sombre comme playlist, mais très original et très sympathique. J'ai bien apprécié.
1: Tant mieux.
0: Qu'est-ce que tu peux dire sur Green Carnation?
1: Green Carnation, c'est 9 albums. C'est sur ce titre que j'ai craqué pour le groupe norvégien, notamment pour son timbre de voix. Ça m'a fait penser au chanteur Paul Wrightson du groupe de prog Arena ou Blind Ego. Il partage cette même tessiture de baryton qui est capable de monter en puissance sans jamais perdre en émotion. Et surtout cette façon très théâtral de poser les mots. Et comme Wrightson, qui est-il, Nordus, ne se contente pas de chanter des notes, il raconte une histoire.
0: On est effectivement suspendu, et en tout cas, c'est du rock prog qui n'a pas peur de l'ombre.
1: C'est un album qui prouve que la Scandinavie, en tous les cas, reste la terre promise des émotions fortes. Et c'est la dernière playlist pour ce soir, et je crois que c'est à mon tour de tirer un disque.
0: C'est parti. Donc tu prends un CD. Alors, au hasard. On commence toujours par un CD.
1: Oui, toujours. On vient de quitter les terres électriques du métal pour une atmosphère d'une pureté absolue, de la musique traditionnelle irlandaise. The Gloaming, deuxième album. C'est minimaliste, contemporain. On est proche de la musique de chambre.
0: Alors ça, je sais pas, mais en tout cas, j'adore ce groupe, The Gloaming. Et qu'est-ce que tu proposes de cet album comme
1: Ce
0: titre?
1: Sera le titre Oishin Song.
0: D'accord. Le groupe, c'est The Gloaming, et on est dans la collecte avec Graffiti.

0: multi-instrumentiste.
1: J'ai un petit peu regardé ce que veut dire Andlitin Iberginu et on peut le traduire par les visages dans la roche. Et l'album Ur Öskni se traduit par de la cendre. En Islande, la cendre, elle est omniprésente après les éruptions et cet album explore ce qui repousse après le chaos volcanique quand la géologie influence la musique.
0: Mmh. Ça commence dans un minimalisme presque religieux avant de basculer sur cette fin péchue, une explosion post-rock ou les percussions qui sont enregistrées souvent en extérieur pour capter une réverbération naturelle.
1: Tout au début, on a entendu The Gloaming avec Oising's Song. C'était divin, un son intimiste qui parle directement aux tripes. Ce que j'aime chez eux, c'est leur utilisation des silences et des respirations. Ouais. Et ici, ça chantait même à un moment a cappella, c'était magique.
0: The Gloaming, c'est un super groupe composé de 5 musiciens hors pair. Chacun est une légende dans son domaine. Et la voix de Jarla Ole-Leonarden, au début de Oisin Song, a cette capacité presque surnaturelle à faire vibrer la corde sensible.
1: Et ce morceau, c'est une adaptation d'un poème médiéval irlandais, la légende d'Oisin dans la mythologie celtique. Oisin, c'est un poète et guerrier qui passe 300 ans à Tírnanog, la terre de l'éternelle jeunesse. Et la chanson capture le décalage temporel et la nostalgie d'un monde disparu. Et ça me fait d'ailleurs penser à une nouvelle de Washington Irving, dans laquelle quelqu'un s'endort et se réveille 100 ans plus tard, et le monde a changé. Là encore, on est dans des histoires surnaturelles, comme ça.
0: The Gloaming, ça désigne le crépuscule, ce monde de l'entre-deux, ce moment entre chien et loup.
1: Et en studio, le groupe travaille souvent avec très peu de lumière pour favoriser l'improvisation et l'écoute mutuelle.
0: Oisin Song, ça a été capté dans une atmosphère de quasi-méditation. C'est pur, dépouillé, c'est beau, tout simplement.
1: On a beaucoup apprécié et on a écouté aussi juste après Low Roar, qui veut dire quelque chose comme... Alors, roar, c'est un rugissement, c'est le cri du lion. Et low, c'est quand c'est bas, donc rugissement bas. Et c'était avec The Painter, le titre, The Painter, le peintre. C'était très... Qu'est-ce que j'ai noté, moi? J'ai trouvé que c'était éthéré et que le son était très aéré, très agréable à écouter.
0: Projet solitaire, c'est le fruit d'un déracinement total. On a quitté l'Irlande médiévale pour les paysages volcaniques de l'Islande. Low Roar, c'est le projet de Ryan Karazia, malheureusement décédé en 2022.
1: C'était un Californien exilé à Reykjavik, je crois.
0: Tout à fait.
1: Reykjavik, capitale islandaise.
0: Il a enregistré ce disque dans sa cuisine avec les moyens du bord. The Painter, c'est une pépite. On y retrouve la même vulnérabilité que chez The Gloaming. C'est une chanson qui s'écoute comme on regarde la pluie tomber derrière une vitre.
1: Et voilà, donc un petit conseil. Si vous voulez vous faire une playlist pour quand il pleut tout le temps, vous pouvez inclure ce titre. Le morceau commence de manière très dépouillée, avec une guitare acoustique, et avant d'être rejoint par des nappes de synthétiseurs et des percussions feutrées. C'est une montée en puissance très douce, comme dans un film.
0: Après,
1: j'ai bien aimé.
0: On a eu, après, The Fumbling Prayer de Ray Hicks. C'est un artiste australien qui vit une grande partie de l'année de manière très isolée, souvent à Topanga, en Californie.
1: Fumbling, il me semble que ça veut dire quelqu'un qui bredouille, la prière bredouillée. À vérifier pour la traduction. Chanson qui porte bien son nom. C'est une prière balbutiante, balbutiante on peut dire. Sur ce titre, il y a un travail sur la réverbération qui donne l'impression que sa voix, elle rebondit sur les murs d'une cathédrale vide.
0: Il y a un certain écho en fait.
1: Voilà, on entend un piano très sourd, des nappes de cordes qui arrivent comme une brume.
0: C'est très brumeux effectivement.
1: C'est une musique qui...

0: Il cherche pas un refrain à tout prix, mais qui nous laisse dans un état de transe. Mmh.
1: C'est fragile, on s'imagine une prière chuchotée au milieu de la nuit où chaque souffle compte autant que chaque note de piano.
0: Ça introduisait vraiment une ambiance hein, oui. pour cette fin d'émission.
1: Oui, c'est le moment où l'artiste pose les armes et se livre sans filtre. C'est une pièce maîtresse de son album Unfurl qui est sorti en 2019.
0: Et j'ai trouvé que sa voix était limpide.
1: Oui.
0: Il avait une très belle voix. Oui. Et enfin, on a eu Where's My Love de Simmel.
1: Projet solo.
0: Alors, attends, parce que ça m'a rappelé un groupe, le groupe de Jonathan Morali, Sid Matters, un groupe français de rock folk.
1: D'accord.
0: Voilà, indé.
1: Intéressant.
0: Un groupe qui était surtout prolifique dans les années 2000, qui a arrêté de composer là. Et ça m'a rappelé ce même genre d'ambiance, tu sais, avec de la guitare et disons, c'était un peu mélancolique, tu vois, quelque chose qu'on écoute quand on a un peu le cafard, un peu le blues. Mmh.
1: C'est le projet solo de Brian Fennell, et même si le titre porte une certaine mélancolie, il y a une pulsation, une clarté, une ouverture mélodique.
0: Et il a cette voix cristalline. Oh là là là là.
1: Ouais. On ajoute une mélodie qui nous emmène ailleurs. C'est un titre d'ailleurs qui a fait le tour du monde.
0: Ouais, parce qu'on l'a entendu dans plusieurs séries.
1: Oui, et on comprend pourquoi. C'est simple, pur, ça fait un bien fou.
0: Tout à fait. Et je crois que, comme d'hab, ça passe trop vite. Il nous faut conclure.
1: Merci Sylvain.
0: Et merci à toi Seb, merci pour cette découverte.
1: Avec plaisir. 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J'ai mis en place un lien Linktree.
0: C'est cool ça.
1: Link, alors linktr.ee/lacollec.
0: Eh ben c'est génial. Et il y a aussi la page Instagram La Collecte Graffiti, tout attaché, qui ne manque plus qu'à s'enrichir. En avril, l'émission La Collecte a été podcastée en Inde, au Mexique, en Irak, au Chili, au Brésil, en Argentine, au Pakistan, au Venezuela, en Allemagne, en Indonésie, même au Bangladesh, au Kenya, en Ouzbékistan, en Syrie, au Costa Rica, au Cambodge, en Égypte, au Vietnam, et j'en passe.
1: C'est chouette, l'émission a fait le tour du monde, et c'est grâce à toi, car tu as parlé de l'émission La Collecte dans ton émission Ma Bohème.
0: C'est une entreprise d'équipe. Voilà, c'était un travail d'équipe.
1: Tout à fait. Et on se retrouve pour l'émission 40 le 28 mai. D'ici là, continuez à écouter de la musique qui vous plaît. Et n'oubliez pas, il y a toujours une pépite qui vous attend au hasard d'une étagère.
0: Voilà qui est joliment dit. Merci à vous. Belle fin de soirée à tous.
1: Merci de votre écoute. Ciao.